vous y achète un son. C'est du médien, moi. Esther de Reynolds, maintenant, c'est un nez. Ouais, du médien, ou pas? Et comment tu tiens, René, ou de